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1: Mesdames et messieurs, bonsoir. Merci de nous retrouver ce soir sur les ondes de CAN en français et au micro avec vous, Shirley Journeau. Aujourd'hui, nous sommes le 29 juin 2026. En Israël, le ministre de la Défense Israël Katz affirme qu'il n'y aura pas de retrait du sud du Liban tant que le Hezbollah ne sera pas désarmé dans un contexte de fortes tensions régionales et de coordination affichée avec Washington. Sur le plan diplomatique, des discussions avaient été annoncées à Doha demain entre responsables iraniens et américains, mais celles-ci semblent avoir été annulées. Alors que les négociations restent fragiles et que les tensions persistent sur le terrain, nous serons avec Jonathan Serrero pour analyser les enjeux de ces négociations. Puis cap sur la Coupe du Monde 2026 qui entre dans sa phase à élimination directe avec l'ouverture des 16e de finale. Après une phase de groupe riche en enseignements et parfois en polémiques, les premières tendances commencent à se dessiner. Équipe en forme, surprise et débat autour de l'arbitrage et de l'usage de la VAR qui continue d'alimenter les discussions. Nous en parlerons avec Samuel Cujas. Ce soir dans votre magazine, nous nous intéressons à un sujet au cœur des tensions sociales israéliennes, celui des inégalités et de la pauvreté dans un pays pourtant souvent présenté comme une start-up nation et une puissance économique en pleine croissance. À l'occasion des 30 ans de l'organisation La Tête, engagée dans la lutte contre l'insécurité alimentaire et les fractures sociales, nous revenons sur une question centrale. Comment expliquer qu'au sein d'une économie innovante et globalement prospère, une partie importante de la population israélienne continue de faire face au coût de la vie, à la précarité et à des inégalités persistantes? Pour en parler, nous recevrons le fondateur de La Tête, Gilles Darmon. Mais avant tout, voici les principaux titres de ces dernières 24 heures.
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1: Les marchés boursiers ont majoritairement progressé aujourd'hui, tandis que les prix du pétrole ont nettement augmenté à la suite des échanges de tirs entre les États-Unis et l'Iran ce week-end, mettant en évidence la fragilité de leur accord provisoire visant à mettre fin au conflit. Le ministre israélien de la Défense Israël Katz affirme qu'Israël n'a aucune ambition territoriale au Liban, mais précise que Tsahal ne se retirera pas d'un millimètre tant que le Hezbollah ne sera pas désarmé. Le président libanais Joseph Aoun a déclaré au chef du commandement central américain qu'il était déterminé à éteindre le contrôle de l'État via l'armée libanaise jusqu'à la frontière avec Israël où le Hezbollah maintient une forte présence. Le chef du commandement central américain, l'amiral Brad Cooper, a rencontré aujourd'hui à Beyrouth le chef d'état-major libanais, le général Rodolphe Haïkal, dans le sillage de la signature la semaine dernière de l'accord cadre israélo-libanais. Aucune discussion entre l'Iran et les États-Unis n'est prévue dans les prochains jours, c'est ce qu'a indiqué le porte-parole du ministère iranien des Affaires étrangères, Ismail Bagaye, contrairement à ce qui a été annoncé aujourd'hui. Il précise qu'une délégation technique iranienne se rendra cette semaine au Qatar, mais que cette visite n'a aucun lien avec celle de responsables américains dans le pays. Le trafic dans le détroit d'Ormuz a ralenti ce week-end après qu'un navire a été touché samedi en traversant la voie navigable. Cette nouvelle attaque, survenue dans un contexte de nouveaux échanges de frappes entre les États-Unis et l'Iran, accentue les tensions et met à rude épreuve l'accord préliminaire visant à mettre fin au conflit. Le ministre israélien de la Défense Israël Katz affirme qu'Israël n'a aucune ambition territoriale au Liban, mais que Tsahal ne se retirera pas du sud du pays tant que le Hezbollah ne sera pas désarmé. Lors d'un point presse, Israël Katz a expliqué qu'un retrait supplémentaire de l'armée israélienne était peu probable au-delà des zones déjà prévues dans le cadre des accords conclus avec le Liban. Selon lui, cette position est soutenue par les États-Unis et fait partie de l'accord cadre signé récemment entre les deux pays. Il affirme également qu'un accord existe avec Washington pour maintenir des zones de sécurité au Liban, en Syrie et à Gaza. Le ministre israélien estime par ailleurs que l'armée libanaise n'est pas capable à elle seule de neutraliser le Hezbollah. Il évoque donc une présence israélienne prolongée dans le sud du Liban. Israël Katz affirme aussi que Tsahal poursuit ses opérations contre les infrastructures souterraines du Hezbollah, notamment un vaste réseau de tunnels situé sous la crête de Beaufort. Enfin, il met en garde contre une possible riposte iranienne. Selon lui, si l'Iran attaque Israël en réaction aux opérations menées au Liban, Tsahal répondra immédiatement. En parallèle, le président américain a affirmé plus tôt dans la journée sur son réseau Truth Social que l'Iran avait demandé une réunion qui se tiendrait selon lui demain à Doha. Finalement, aucune discussion entre l'Iran et les États-Unis n'est prévue dans les prochains jours. C'est ce qu'a indiqué le porte-parole du ministère iranien des Affaires étrangères, Ismail Baghaei. Pour en parler tout de suite, nous recevons Jonathan Serrero, journaliste spécialiste du Moyen-Orient. Jonathan, bonsoir, merci d'être avec nous ce soir.
3: Bonsoir.
1: Alors, Jonathan, au départ, des discussions entre l'Iran et les États-Unis avaient été annoncées pour demain à Doha. On parlait d'un sérieux progrès. Puis, il semble qu'aucune discussion n'aura lieu demain ni dans les prochains jours. Qu'est-ce qui explique ce revirement et où en sont réellement les négociations entre les deux pays actuellement?
3: J'ai envie de vous dire bienvenue au Moyen-Orient. Et les États-Unis éprouvent le mode de fonctionnement de la République islamique, celui qui est éprouvé par Israël depuis déjà de nombreuses décennies, au cours desquelles le Hamas a tenté de balader les différents gouvernements de l'État d'Israël pendant plusieurs décennies, au rythme des négociations, puis des cycles de violence à petit feu, à moyen feu ou à grande intensité. Et c'est le scénario dans lequel est empêtré aujourd'hui les États-Unis. Et les États-Unis, le président Trump a fait le choix de s'empêtrer dans cette logique qui sied à la République islamique, dans laquelle la République islamique se sent le mieux et opère à sa guise, à savoir utiliser le levier militaire, puis le levier des négociations et tourner en bourrique, si je puis dire, son interlocuteur américain. Qu'il y ait des négociations ou qu'il n'y ait pas de négociations, aujourd'hui il y a un accord cadre qui existe. Les deux pays se sont mis d'accord autour de ce mémorandum et la République islamique a choisi de jouer sur les nerfs de Washington et du président Trump. Du côté du président Trump, il y a un intérêt de gagner du temps, de faire baisser le prix du baril de pétrole. Je m'intéressais à savoir à combien était le baril du pétrole aujourd'hui. Il est à $70, donc bien en deçà des sommets que l'on avait atteints durant la guerre. Donc
1: il a tout de même augmenté durant le week-end suite aux tirs.
3: Oui, mais légèrement. Aujourd'hui, on n'est pas dans un scénario où on a un baril de pétrole à plus de $100 ou à plus de $150. Donc cette situation, elle sied aux deux acteurs, que ce soit du côté de Washington, du côté de Téhéran. Ce qui est intéressant à remarquer, c'est que ces négociations, si elles se tiennent, et à mon avis elles vont se tenir, puisque Steve Witkoff et Jared Kushner vont faire le déplacement du côté de Doha, c'est que ces négociations se déroulent encore du côté de Doha. Et si elles se déroulent du côté de Doha, elles doivent inquiéter en premier lieu Jérusalem.
1: Alors, dans le cadre de cet accord cadre États-Unis-Iran, il est prévu que l'Iran reçoive des sommes très importantes qui se chiffrent en milliards de dollars. Qu'est-ce que les États-Unis obtiennent en échange? En quoi cet accord peut-il être considéré comme équilibré, s'il est vraiment... Parce qu'à première vue, on a plutôt le sentiment que l'Iran en ressort largement gagnante.
3: Elle ne ressort pas gagnante. Il faut le dire, il faut pas mentir aux auditeurs. L'Iran sort de cette guerre estropiée, une économie à terre, un rial qui est au plus bas et qui a des niveaux même en dessous de zéro, une inflation record. Aujourd'hui, même si l'Iran venait avoir ses avoirs dégelés, je dirais, ce serait une goutte d'eau dans l'océan, et ce n'est pas moi qui le dis, ce sont de hauts responsables israéliens. Donc aujourd'hui, ce qui se passe, c'est que les États-Unis se sont achetés du calme, le président Trump s'est acheté du calme sur son front intérieur, a fait baisser le prix de l'essence dans les stations-service américaines et prépare, espère préparer les élections de mi-mandat en douceur. Mais il y a la réalité du terrain, ce qui se passe au détroit d'Ormuz, et la question de la circulation des différents navires qui emprunte la voie choisie par les gardiens de la révolution. C'est la raison pour laquelle il y a un conflit qui oppose les deux pays. Il y a des poussées de fièvre qui sont observées depuis la signature du mémorandum d'entente. Donc il y aura la réalité du terrain, il y a cette réalité du terrain du Moyen-Orient qui rattrapera peut-être le chef d'État américain.
1: Justement, Donald Trump fait face à de nombreuses critiques, hein, même au sein de son propre parti. Les élections approchent. Il cherche à afficher des résultats, à présenter une forme de victoire diplomatique. Mais dans les faits, on a l'impression du moins qu'il semble un peu bloqué, hein, par la complexité de la situation et les tensions sur le terrain. Est-ce que vous diriez que la stratégie de Donald Trump dans ce dossier est davantage dictée par des conditions, des considérations électorales, politiques, que par une réelle avancée diplomatique?
3: Considération électorale, considération économique. Le président Trump a toutes les cartes en main, et quand il le dit, je le crois honnête. Il a la carte diplomatique puisqu'il s'est fixé un cadre avec cet accord. Il a obligé l'Iran à renoncer à son programme nucléaire, même si il y a des discussions à l'avenir. Il a obligé l'Iran à s'asseoir à la table des négociations, et il s'est acheté du temps sur la scène intérieure. Donc aujourd'hui, il y a aussi la menace militaire qui pèse sur la République islamique, puisque les États-Unis n'hésitent pas à frapper les différents navires et n'hésitent pas à riposter à toute attaque des gardiens de la révolution. Donc Donald Trump garde les cartes dans sa manche, toutes les cartes dans sa manche, même si du côté de Jérusalem on a du mal à comprendre la stratégie de Donald Trump et ce revirement. Oui. Mais du côté de l'état-major dirigeant de l'État d'Israël, le son de cloche est un peu différent de ce que l'on entend sur les différents plateaux TV.
1: C'est ça, j'allais vous dire que vous paraissez assez confiant et optimiste concernant cet accord cadre, et je dois dire que ça change de beaucoup d'analystes et commentateurs qu'on entend récemment.
3: Il suffit de voir ce qui se passe sur le terrain et de voir la réalité des choses et de un minimum respecter le travail déjà de l'armée israélienne, de l'armée américaine durant ces journées de guerre. Les pertes iraniennes sont colossales, les pertes pour l'économie iranienne sont colossales. Et si certains rêvaient d'un changement de régime du jour au lendemain après l'élimination d'Ali Khamenei, je pense qu'ils se trompaient lourdement. Et c'est le calcul qu'a fait Donald Trump entre une montée du prix à la post-essence américaine et une chute du régime iranien. Donald Trump a fait son choix entre son avenir électoral et son avenir à la Maison Blanche et une chute du régime iranien. Donald Trump a fait son choix, est allé sur un choix beaucoup plus sûr pour lui, et il a préservé tout simplement ses intérêts, et pourquoi pas rêver à une chute du régime iranien dans 6 mois ou dans un an, au regard de la situation économique interne à la République islamique. Et surtout, ce que j'aimerais ajouter, c'est qu'il ne faut pas tomber dans la propagande qui est vendue par la République islamique et les gardiens de la révolution au gré des différentes informations qui sont reprises par les différentes agences de presse internationales qui jouent le jeu, malheureusement, de la propagande iranienne.
1: Alors Jonathan, on va s'intéresser au Liban, même si tous ces conflits sont bien sûr liés. Alors l'Iran cherche à renforcer son influence en liant notamment le dossier libanais à ses propres intérêts. L'Iran veut conditionner une stabilisation régionale à la fin des conflits en cours sans exiger pour autant que le Hezbollah rende ses armes. Et dans ce contexte, ni le Liban ni Israël ne semblent satisfaits. Est-ce que, selon vous, le type d'accord cadre entre Israël et le Liban actuel est réellement viable aujourd'hui? Et surtout, est-ce qu'il existe un risque que cela fragilise davantage la situation interne au Liban et qu'on arrive, par exemple, à une guerre civile?
3: Il se peut qu'il y ait une guerre civile au Liban. Oui, il y a des chances et cela hante les autorités libanaises malgré le fait qu'ils aient conclu un accord cadre avec les Israéliens. Mais il faut noter aussi le courage des autorités libanaises d'être allé jusqu'au bout de leur logique et de s'être entendu sur 14 points avec la partie israélienne, même si l'on sait que ces autorités libanaises ne seront pas pour autant sionistes ou amoureux d'Israël du jour au lendemain, ou même rêver d'une paix entre les deux pays. Il faut tout de même pas rêver, il faut rester les pieds sur terre. Et tout cela sera commandé par le terrain. Maintenant, il y a la réalité du terrain. Et la réalité du terrain nous dit que le Hezbollah contrôle largement l'armée libanaise au regard de la présence chiite au sein de l'armée libanaise, du chef d'état-major de l'armée libanais qui est Rodolphe Ekal, qui collabore, on le sait, avec l'organisation terroriste chiite libanaise. Mais il y a l'implication des États-Unis. Aujourd'hui, vous le savez, le chef du CENTCOM, Brad Cooper, est à Beyrouth. Il y a eu des visites. On essaie de mettre en place aussi ces zones pilotes qui seront contrôlées par l'armée libanaise. Alors, je ne crois pas que l'armée libanaise est capable de désarmer le Hezbollah, mais c'est déjà un début de commencement d'un avenir qui s'annonce plus positif. Maintenant, la question pour Israël, la question principale, c'est comment protéger les soldats qui se trouvent dans cette zone de sécurité. Et cette question, la sécurisation des militaires israéliens sera la question, à mon avis, centrale pour les prochaines élections, pour le Premier ministre israélien. Si de trop nombreux soldats venaient à perdre la vie dans le cadre de cet accord de paix, un accord cadre, de ce mémorandum d'entente entre Israël et le Liban, alors il faudra revoir ses plans du côté de Jérusalem.

0: semaine pour voir ce scénario se produire, s'il se produit. Et je suis assez sceptique tout de même sur la mise en application de cet accord cadre. Il y aura des discussions qui seront menées. Le plus important, c'est de défaire le lien entre le Liban et l'Iran, oui. Entre le Liban et le Hezbollah. C'est surtout la volonté du secrétaire d'État Marco Rubio de défaire ce lien, mais l'Iran garde dans sa manche aussi la question du Hezbollah, et il faut le dire aussi, le Hezbollah se trouve dans une situation tout aussi difficile que la République islamique, et il faut profiter, je pense, pour Tsahal d'enfoncer le clou contre l'organisation terroriste libanaise, d'accentuer la pression, de poursuivre ses opérations ciblées contre les infrastructures terroristes, et ce n'est que comme cela que l'on avancera du côté de Jérusalem sur le front diplomatique.
1: Jonathan Serrero, merci infiniment pour cette analyse sur la situation au Moyen-Orient. Je vous souhaite de passer une excellente soirée et à très bientôt.
0: Merci à vous.
1: Au revoir. Cap sur la Coupe du Monde maintenant. Le Brésil vient d'ailleurs d'égaliser face au Japon. Le score s'élève maintenant à 1 partout. La Coupe du Monde 2026 entre dans sa phase à élimination directe avec les 16e de finale désormais lancées. Le Canada est devenu la première nation qualifiée pour les 8e après sa victoire 1-0 contre l'Afrique du Sud. Parmi les grosses affiches attendues dans les prochains jours, France, Suède, Brésil, Japon ce soir, Pays-Bas, Maroc ou encore Portugal, Croatie. La France, l'Argentine et le Brésil, pour l'instant, font figure de grands favoris dans ce tournoi au format inédit à 48 équipes. Mais cette Coupe du Monde est aussi marquée par plusieurs polémiques. L'une d'entre elles concerne l'Iran, bien sûr la plus récente, éliminée dans un climat extrêmement tendu après un but refusé face à l'Égypte pour un hors-jeu signalé par la VAR dans les dernières secondes de jeu. Une décision conforme au règlement selon les arbitres, mais vivement contestée par les Iraniens. La sélection iranienne accuse également la FIFA et Gianni Infantino d'avoir compliqué sa participation avec des problèmes de visa, de déplacement et d'organisation. Le capitaine Mehdi Taremi a même déclaré que tout avait été fait pour éliminer l'Iran. Autre controverse qui enfle sur les réseaux, un supposé favoritisme autour de Lionel Messi et de l'Argentine par la FIFA. Beaucoup de supporters estiment que le tableau final est particulièrement favorable aux champions du monde qui évite les grosses nations européennes jusqu'aux demi-finales potentielles. Certains annoncent aussi plusieurs décisions arbitrales favorables à Messi depuis le début du tournoi, même si bien sûr aucune preuve de manipulation n'existe pour le moment. On en parle tout de suite avec Samuel Cujas. Samuel, bonsoir, merci d'être avec nous ce soir.
2: Bonsoir.
1: Alors Samuel Cujas, on vient de rentrer dans la phase des 16e de finale. Quel regard vous portez sur ce début de Coupe du Monde 2026? Est-ce qu'on est dans un tournoi à la hauteur des attentes pour l'instant?
2: Ouais, c'est vrai qu'on se demandait un petit peu comment ça allait se dérouler, parce que c'est la première fois qu'on joue avec 48 équipes, donc des équipes supposées plus faibles. On a effectivement eu droit à des matchs qui étaient pas terribles, pour dire comme ça. Certains matchs qui étaient vraiment pas bons dans cette première phase. On a eu aussi, et c'est ce qui fait le charme de la Coupe du Monde, une belle histoire avec l'équipe du Cap-Vert que personne n'attendait à ce niveau-là et qui réussit à se qualifier. Donc, disons que pour l'instant, voilà, on a eu une première phase qui était un petit peu longue, qui a vu quelques bons matchs, mais sans plus, avec des déceptions pour des équipes qu'on attendait sans doute, qu'on pensait voir se qualifier comme l'Uruguay ou la Corée du Sud. Mais voilà, pour l'instant, ça a été une bonne mise en bouche. Le point sur lequel je pense que ça a été le plus excitant et le plus disputé, c'est le classement, le soulier d'or, c'est-à-dire que la distinction du meilleur buteur de la Coupe du Monde. On a vu et Messi et Mbappé et Haaland et puis Cristiano Ronaldo qui avait débuté doucement, qui s'est mis en jambes, et Vinicius, enfin en tout cas les très grands attaquants sont au rendez-vous, donc ça fait, voilà, ça a été peut-être le point le plus important, le plus excitant de cette première phase, mais comme je vous le dis, on rentre maintenant dans le
1: vif du sujet.
2: Il faut se dire, voilà, aujourd'hui on a 32, enfin plus maintenant, on a plus de 31 puisque le premier match des 16e s'est joué l'IA, mais

0: au 16e de finale, lorsqu'ils débutent, ils mettent aux prises 32 équipes, ce qui veut dire, ce qui est le même nombre d'équipes qu'au début d'une Coupe du Monde normale, enfin en tout cas les précédentes Coupes du Monde. Les précédentes Coupes du Monde commençaient à 32 équipes, on en éliminait 16 après la phase de groupe. Là, on a commencé à 48 équipes, on en élimine 16 aussi, donc on se retrouve avec 32 équipes. C'est vraiment maintenant que ça commence.
1: Alors, je voulais revenir avant de parler des 16e de finale sur le, d'ailleurs, question qui touche aussi sur les 16e de finale, mais sur le dernier match de la France face à la Norvège, remporté 4-1, qui permet aux Bleus de terminer premier de leur groupe. Et en théorie, finir premier de son groupe est censé être un avantage puisqu'on affronte un deuxième de groupe. Mais dans ce cas précis, le parcours à venir de la France semble plus compliqué que celui de la Norvège. Alors une question se pose, est-ce que vous pensez que la Norvège a pu volontairement lever le pied sur ce match face à la France ?
0: Alors il n'y a aucun doute que la Norvège a voulu lever le pied. Quand je dis aucun doute, ce n'est pas aucune critique.
1: Oui, c'est stratégique.
0: Lourde sur elle. Ils ont fait tourner leur équipe. Il y a 10 joueurs qui ils ont remplacé 10 joueurs. Donc c'était vraiment c'est vraiment dans l'idée de pas de perdre le match en soi, mais de se dire plutôt on est qualifié. À quoi bon user nos joueurs sur un match qu'on n'est pas sûr de gagner alors qu'on va être qualifié. Peut-être qu'on va avoir un joueur blessé. Peut-être qu'on va avoir un joueur qui va prendre un carton qui va être suspendu. Peut-être qu'on va prendre une correction, et ce qui n'est pas bon pour le moral. Et effectivement, dans un deuxième temps, il y a effectivement le tableau qui peut leur avoir fait se dire bah, il vaut mieux être deuxième que premier. Ouais. Je pense qu'en tout état de cause, ils avaient assez peu d'espoir de finir premier, de battre la France même avec tous leurs joueurs. Je dis ça, tout est possible dans un match de football, mais il faut voir que la Norvège, ça fait depuis 1998 qu'ils ne se sont pas qualifiés. Donc pour eux, se qualifier pour les 16e de finale et éventuellement pouvoir être dans les meilleurs, la meilleure forme possible pour jouer les 8e, enfin pour jouer les 16e et passer en 8e, c'est très important. Je ne pense pas qu'ils voyaient plus loin que ça, donc je ne pense pas que ce soit le fait d'être dans une partie de tableau plus favorable qu'une autre qui leur a fait choisir de faire franchement tourner leur équipe, mais plutôt l'idée de se dire bah, abordons ces 16e de finale avec toutes nos armes, et puis si on arrive si on passe ce tour, on sera en 8e de finale, ce sera déjà un super résultat. Et donc ils se sont dit bah, pas la peine de griller nos chances. Vous savez, Haaland avait dit déjà, donc c'est vraiment le plus grand joueur norvégien, il est en course pour lui aussi, il a marqué 4 buts, donc il peut espérer être soulier d'or, être parmi les meilleurs buteurs de cette compétition. Il avait dit au sortir du deuxième match, bah, de toute façon on risque de perdre contre la France qui va sûrement gagner même le tournoi. Donc je pense que voilà, eux ils sont restés à leur place, ils se sont dit il vaut mieux jouer, on est de toute façon qualifié, il y a très peu de chances qu'on finisse premier. Pour finir premier, on va devoir user beaucoup, beaucoup, beaucoup d'énergie. Donc est-ce que ça vaut vraiment la peine? Non. Ça leur permet de faire tourner, de faire participer un maximum de joueurs qui seront peut-être utiles plus tard dans la compétition.
1: Alors, puisqu'on parle stratégie, on va continuer sur cette lancée. Quelle est, d'après vous, Samuel, la meilleure stratégie dans ce type de compétition ? Perdre volontairement un match pour reposer ses joueurs et potentiellement obtenir un tableau plus favorable, comme vous l'avez dit, ou bien alors chercher à gagner en continuant à jouer avec l'équipe type afin de maintenir la confiance, le rythme, ce qui est aussi très important, et d'inscrire aussi un maximum de buts pour le moral.
0: Alors, je pense que jouer pour perdre, il n'y a aucune équipe qui pense, aucun entraîneur qui dit on va perdre. Ce qu'ils peuvent se dire, c'est on fait tourner l'équipe, l'effectif, et en se disant ben, on va reposer les meilleurs. Ceux qui sont habituellement remplaçants vont avoir une envie supérieure parce que ça va être peut-être leur première et leur seule participation au tournoi, donc ils vont donner le meilleur d'eux-mêmes. Mais perdre, jouer pour perdre, je pense pas. Mais effectivement, par exemple, dans le cas de la Norvège, ils se doutaient bien qu'en alignant une équipe B, on va dire ça comme ça, il y avait encore moins de chances de battre l'équipe de France qu'en alignant une équipe A. Mais c'est vrai que c'est rarement, enfin, c'est une stratégie qui se tient de faire tourner lors du dernier match quand on est qualifié. L'équipe de France, par exemple, l'avait fait en 98, elle avait gagné ses deux premiers matchs et elle avait joué son dernier match contre le Danemark en faisant tourner. Elle avait gagné ce match, elle avait gagné la Coupe du Monde. Et deux ans après, c'était l'Euro. Elle avait pareil gagné ses deux premiers matchs de poule. Elle avait fait tourner contre les Pays-Bas lors du dernier match. Les Pays-Bas aussi étaient qualifiés. La France avait perdu ce match contre les Pays-Bas. Donc ils avaient fini deuxième du groupe, mais ça les avait pas empêchés de gagner l'Euro. Donc voilà, je pense pas qu'il y ait une stratégie, une volonté de perdre, ça il peut pas y en avoir, mais en tout cas se dire ben oui, on aligne l'équipe sur le papier moins forte parce qu'on a une idée qui est autre, qui est de se dire ben on repose les meilleurs pour les matchs qui ont vraiment une importance, et on voit ce qu'on peut faire avec cette équipe. Mais par exemple, ce qui m'a étonné dans le match de l'équipe de France contre la Norvège, c'est l'inverse, c'est-à-dire que précisément de faire jouer Mbappé aussi longtemps, comme on l'a dit, la France était qualifiée. Oui. Elle menait 3-1 à la mi-temps, et je vois pas très bien ce qu'il y avait à gagner à laisser Mbappé aussi longtemps. Il aurait pu se blesser, il aurait pu prendre un carton, je ne sais pas. J'ai pas envie de l'enfoncer parce que c'est vrai qu'il est. Il peut paraître antipathique à certains égards parfois, et notamment avec sa volonté de marquer l'histoire, de faire des records, d'établir des records.
1: Oh, moi, je l'aime beaucoup, Mbappé. Il est beaucoup critiqué, moi, je l'aime beaucoup.
0: Mais là, pour moi, ça me paraissait assez clair s'il est resté sur le terrain, c'était pour marquer des buts, parce qu'il n'y a aucun intérêt à laisser un joueur sur le terrain lorsque vous menez 3-1 à la mi-temps. À part qu'il puisse marquer des buts pour qu'il prenne de l'avance justement à ce fameux ce classement du soulier d'or dont je vous parlais, pour lequel il est forcément en lice. On sait que lui, c'est très important, les résultats et les records individuels. Voilà, c'était la seule chose qui m'a un petit peu étonné. Mais de faire tourner pour un dernier match, c'est pas illégitime. Et surtout lorsqu'on a une compétition qui est aussi longue, il y a un tour de plus. Cette année, il y a des 16e de finale. Donc, faire reposer ces joueurs, quitte à perdre un match, mais quand ce match n'a pas vraiment d'importance, comme c'était le cas pour la Norvège, ça me paraît pas une stratégie. Ils n'ont pas manqué de respect au jeu ou à la compétition.
1: Alors, les nouvelles mesures de la FIFA visant à limiter les pertes de temps, est-ce qu'elles vous semblent satisfaisantes, Samuel ?
0: Ouais, je trouve ça assez bien. Il y en a quelques-unes, il y en a une qui est assez efficace. Jusqu'à présent, on avait souvent des joueurs qui se tordaient de douleur sur le terrain. Et désormais, si on fait intervenir l'équipe soignante, les joueurs sont obligés de sortir et de rester un certain temps dehors. Donc ça devient pénalisant s'il n'y a pas vraiment une vraie douleur. Et si vous tardez de douleur juste pour gagner du temps, donc ça c'est bien. Les arbitres aussi décomptent le temps lorsque des remises en touche doivent être faites, et la sanction si une équipe prend trop de temps à faire sa touche, c'est que la balle change de main. Pareil pour le dégagement du gardien. Donc je trouve que c'est assez efficace. Ça donne du rythme, ça incite les joueurs à respecter un petit peu l'esprit du jeu. Il y a aussi une mesure que je trouve assez bonne, c'est lorsqu'il y a un changement de joueur. Normalement, parfois on a des joueurs qui passent un temps fou à saluer leurs adversaires, les arbitres, un petit peu tout le monde, et ils perdent un temps fou. Oui. Et là, pareil, si vous sortez pas dans 10 secondes, vous sortez, votre remplaçant il ne rentrera qu'au prochain arrêt de jeu, donc vous prenez le risque de jouer à 10 contre 11 pendant un certain temps. Et outre le fait, comme vous l'avez dit, que ça vient donner plus de rythme au jeu, ça respecte l'esprit du jeu. Et je trouve je trouve ça très bien.
1: Ah ouais, je suis d'accord. J'espère qu'ils garderont ces règles après la Coupe du Monde.
0: Je suis d'accord.
1: Alors, on a vu plusieurs aussi décisions arbitrales très discutées, notamment autour de la VAR. Est-ce que l'arbitrage est en train de devenir un sujet central de cette Coupe du Monde ?
0: Je crois pas. Je pense qu'effectivement, on fait attention que au train qui arrive en retard. Donc dès qu'il y a quelque chose qui va pas, on se dit il y a un problème. Non, je pense que la VAR en elle-même c'est un progrès, parce que ça permet d'avoir un arbitrage qui est plus juste. Il faut vraiment se mettre à la place des arbitres. Si vous regardez un match de basket, par exemple, vous avez 5 joueurs contre 5 joueurs sur un terrain qui doit faire, disons, 25 mètres sur 7 mètres, et vous avez 3 arbitres. Là, vous avez un terrain qui fait 100 mètres sur 50 mètres, et vous avez 11 joueurs contre 11 joueurs et un seul arbitre central. C'est extrêmement compliqué pour lui de tout voir. Il y a une vitesse de jeu. Donc la VAR en elle-même, je pense qu'elle apporte. Après, il ne faut pas que les arbitres qui sont en charge de la VAR se trompent, mais en tout cas, ça permet de corriger dans certains cas, les éventuelles erreurs des arbitres. Et pour moi, il ne faut pas que ça devienne... Enfin, voilà, c'est pas le sujet central. Il y aura toujours des polémiques. Mais la plupart du temps, ça a été plutôt bien géré. On va peut-être parler voilà, de l'Iran. Et
1: oui, voilà, en parlant justement de la VAR, de l'arbitrage, je voulais qu'on s'intéresse au cas de l'Iran qui s'est vu refuser un but à la 96e minute face à l'Égypte pour un hors-jeu. Cette décision, elle a suscité un véritable tollé sur les réseaux sociaux. Et au-delà de cet épisode... Oui.
0: Oui, non, vous avez raison. Cette décision a suscité un tollé. Cette décision, elle était totalement justifiée. C'est-à-dire que il y a des gens qui... Le hors-jeu est un petit peu compliqué parfois à comprendre. Mm-hmm. Je vais faire très simple. Il y a hors-jeu lorsque un joueur qui attaque se trouve devant l'avant-dernier défenseur. Mais dans 95-99% des cas, le gardien de but est sur sa ligne ou à peu près à côté.
1: Oui,
0: donc, il fait office de dernier défenseur. Là, dans le cas précis, il était sorti, ce qui fait que quand la passe a été donnée, visuellement, il y avait effectivement encore un défenseur égyptien qui semblait couvrir l'attaquant iranien. Mais en fait, comme le gardien de but était plus là, il manquait un joueur quand même. Mm-hmm. Donc la décision est juste. Par contre, je comprends tellement que pour les Iraniens, ce soit tellement frustrant parce que c'est de peu, quelques centimètres, et c'est dans les dernières secondes. Mais sur le plan de la règle et de l'éthique, enfin de la règle en soi, le VAR a bien jugé. Le joueur était hors jeu, malheureusement pour lui de quelques centimètres, mais il était bien hors jeu. Après, les Iraniens se plaignent d'autres choses et notamment. Vous parliez du capitaine Tarimi qui est allé jusqu'à affirmer qu'on fait tout pour éliminer l'Iran. J'irai pas jusque-là, mais on peut pas dire que la tâche leur a été facilitée. Donald Trump avait exprimé en début d'année le fait que c'était sans doute mieux pour les Iraniens qui prennent un camp de base ailleurs qu'aux États-Unis. À la base, ils avaient prévu d'avoir leur camp de base à Tucson, en Arizona, sachant qu'ils jouaient leur match à Los Angeles et à Seattle, donc sur la côte ouest, donc c'était assez cohérent. Puis la guerre s'est déclarée, on leur a suggéré de pas s'établir aux États-Unis, donc ils ont un camp de base à Tijuana, ce qui complique un petit peu les choses, parce qu'il faut qu'ils passent l'immigration à chaque fois.
1: Et de
0: voyager, voilà. Et bon, ça a été assoupli un petit peu pour le dernier match, où ils ont pu arriver deux jours avant, mais c'est vrai que sinon, on leur demandait d'arriver la veille. Donc, on peut pas nier que la tâche leur a pas été facilité. Maintenant, de là à dire qu'on a tout fait pour les éliminer, ils n'ont pas gagné un seul match non plus. Le dernier match sur lequel ils pensaient pouvoir gagner, il s'avère que la décision qui leur a été défavorable, elle était justifiée. Bon, mais je comprends. Mais effectivement, ils ont pas été mis dans les meilleures conditions possibles pour disputer la Coupe du Monde.
1: Alors, autre débat très présent aussi autour de cette Coupe du Monde. En général, ces débats restent quand même présents sur les réseaux sociaux, majoritairement. Ouais. Alors, celui d'un supposé traitement favorable de Lionel Messi, le joueur argentin, et de l'équipe argentine. Certains internautes, supporters, ont notamment réagi à cette action impliquant Messi face au défenseur algérien Aïssa Mandi, où Messi semble lui marcher sur le mollet, un geste que beaucoup estiment passible d'un carton rouge, mais qui n'a même pas été sanctionné. Au-delà de cet épisode, d'autres pointent également un parcours jugé relativement abordable, même facile pour l'Argentine jusqu'à la finale. Qu'en pensez-vous ?
0: Alors, deux choses. Effectivement, l'action en question, je l'ai revue. Effectivement, Messi va de bon cœur. Il semble pas, même si je pense pas qu'il y ait volonté chez lui de faire mal à Issa Mendy.
1: Non, bien sûr. 30 mais les règles sont les règles, finalement.
0: Non, mais tout à fait. Et on peut là se dire qu'effectivement, il y a sans doute eu un petit traitement de faveur de l'arbitre. L'arbitre, il n'a pas signalé la faute. Le VAR ne revient que quand il y a une erreur manifeste. Alors, est-ce que le VAR a considéré que c'était pas manifeste, que c'était certes une erreur, mais pas manifeste? Je veux bien croire que dans le cadre d'un Messi ou d'un grand joueur comme ça, les arbitres soient plus coulants. C'est pas bien, mais c'est comme ça. Donc voilà, je pense pas qu'il y ait manipulation pour autant. L'Argentine a gagné ses trois matchs, elle marque beaucoup de buts, elle en prend peu, donc elle est, on peut pas,
1: elle est vraiment,
0: elle est très forte. En ce qui concerne le tableau, je suis d'accord avec vous, mais il faut prendre une chose. Moi, là encore, je crois pas à la manipulation, mais il faut se rappeler d'une chose. c'est qu'il y a 48 équipes, dont 3 organisateurs. Et lorsqu'il y a, c'est la règle dans la Coupe du Monde, les équipes, l'organisateur a toujours une tête de série, si vous voulez. Donc, par exemple, l'Afrique du Sud, lorsqu'elle a organisé, elle était tête de série, donc elle affrontait des équipes moins fortes dans son groupe. Là, on a 3 têtes de série, les États-Unis, le Canada et le Mexique. Et donc, il se trouve que ces équipes, 2 sur 3, ont fini première de leur groupe, et donc elles se retrouvent à la place qu'il leur est assignée, de premier de leur groupe, dans la partie de tableau de l'Argentine. Mais il y a eu un tirage au sort, et effectivement, elles peuvent paraître, et le Mexique et les États-Unis, moins fortes que, par exemple, la France ou les Pays-Bas, qui ont fini également première de leur groupe, mais il y a eu un tirage au sort. Il n'en demeure pas moins que l'Argentine a sur le papier sans doute un tableau plus facile que la plupart des oui. autres équipes. En tout cas, pour revenir à la Norvège, en tout cas, elle est dans cette deuxième partie de tableau.
1: Exactement. Oui.
0: Plus facile que la première. Mais pour l'instant, l'Argentine n'a pas. On ne peut pas vraiment dire qu'ils aient été favorisés, sauf à dire que le tirage au sort a été manipulé, ce que je ne pense pas.
1: Ça reste frustrant quand même. Voir que la France a un parcours assez compliqué là devant, qui s'annonce, ça reste quand même assez frustrant.
0: C'est ça, mais disons pour les Argentins qui jouent leur 16e de finale face au Cap-Vert, s'ils se qualifient, ce sera l'Australie ou l'Égypte en 8e, paraît là aussi plus facile. Et effectivement, même en quart de finale, c'est Suisse, Algérie, Colombie, Ghana, ce qui paraît pas énorme par rapport à d'autres parcours. Effectivement, la France, si elle bat la Suède, jouerait peut-être l'Allemagne. Puis peut-être les Pays-Bas. Donc, et puis
1: l'Espagne ensuite, aussi.
0: L'Espagne en demi ou le Portugal. Donc oui, il y a clairement un tableau, une partie du tableau qui est plus facile que l'autre. Mais je pense pas que ce soit qu'il y ait une manipulation. Je vous dis, je pense que le fait qu'il y ait 3 têtes de série qui soient les pays organisateurs qui ont une place plus ou moins réservée dans une partie de tableau, fait que ça rend plus facile la partie basse du tableau cette année que la partie haute. Mais encore une fois, je pense pas qu'il y ait une manipulation, ou alors il faudrait tout remettre en cause, mais voilà, je pense pas.
1: Samuel Cuzet, merci infiniment pour cette analyse sur cette Coupe du Monde 2026. Je rappelle que vous êtes journaliste sportif à Judaïka. Je vous souhaite de passer une excellente soirée. À très bientôt sur les ondes de Canon Français. Au revoir.
0: Au revoir.
1: Avant le magazine de ce soir, une petite pause musicale avec Shakira.

0: Pendant 30 ans, l'association La Tête a été en première ligne face à la pauvreté et aux inégalités en Israël. Et alors que le pays s'est imposé comme une puissance économique, technologique mondiale, une partie importante de la population continue de faire face à l'insécurité alimentaire, au coût élevé de la vie et à des inégalités croissantes. Et à l'occasion du 30e anniversaire de La Tête, nous rencontrons ce soir son fondateur Gilles Darmon pour interroger les transformations du modèle social israélien, l'évolution de la solidarité nationale et les défis des décennies à venir. Monsieur Darmon, bonsoir, merci infiniment d'être avec nous ce soir.
1: Bonsoir à vous, merci pour votre invitation.
0: Alors Monsieur Darmon, quand vous avez fondé La Tête il y a 30 ans, quel était le paysage social israélien à l'époque ?
1: Je dois dire qu'il était complètement différent de ce qu'il est aujourd'hui. Quand on commence à poser les fondements de l'organisation La Tête, la question de la pauvreté est une question qui est très peu débattue à l'intérieur de la société israélienne. C'est aussi une question qui touche un certain nombre de personnes, mais pas dans les quantités ou dans l'ampleur qu'on connaît aujourd'hui. Et l'idée fondatrice de l'organisation est de dire, voilà, on a un sujet qui s'appelle la pauvreté. Il demande la mobilisation de la société civile et c'est ce qu'on va se proposer de faire, d'être en fait un vecteur de mobilisation pour adresser ce que nous avons anticipé comme un des problèmes majeurs de la société israélienne. Malheureusement, entre-temps, la société israélienne dans la question de la pauvreté, eh bien, elle a rajouté plus d'un million de pauvres en fait. Il y a eu, entre le moment où on crée La Tête et particulièrement au début des années 2000, une explosion de la pauvreté qui nous fait passer d'un niveau où, quand on crée La Tête, on est autour de 800 à 900 000 personnes vivant en situation de pauvreté, à une situation aujourd'hui où on est à plus de 2 millions, voire 2 800 000 selon les modes de calcul, 2 800 000 personnes vivant en situation de pauvreté. Donc on est dans un paysage social complètement différent. Sur la question de la pauvreté, bien évidemment, comme vous l'avez mentionné également sur la question de l'insécurité alimentaire. Et le paradoxe, en tout cas, je dirais plutôt l'incohérence en fait de cette situation, c'est qu'elle s'établit en parallèle d'une création de richesse sans précédent dans l'histoire de la société israélienne. Ouais. Pour nos auditeurs français, on peut comparer ce que vient de connaître Israël aux fameuses 30 glorieuses que la France a connues après la Deuxième Guerre mondiale, ouais, 30 années de prospérité, de plein emploi, d'augmentation du pouvoir d'achat. Et bien, c'est un peu ce que la société israélienne a traversé depuis 30 ans et la question se pose comment n'avons-nous pas su utiliser cette production de richesses pour pouvoir diminuer significativement la pauvreté en Israël et à l'opposé, je dirais, fabriquer de l'inégalité sociale et fabriquer une couche de pauvreté sans précédent dans la société israélienne.
0: Comment expliquez-vous cette explosion de la pauvreté en parallèle de cette ascension économique magistrale ?
1: Écoutez, il y a déjà une explication qui est quasi mathématique en fait. Quand vous avez un sous-investissement en dépenses sociales du budget de l'État et des différents ministères, eh bien vous allez mathématiquement retrouver ce sous-investissement dans les chiffres de la pauvreté. Si on sait que Israël est un des pays de l'OCDE avec le niveau d'investissements sociaux les plus bas, qui tourne autour de 16% du PIB, alors qu'en France il est de 30%. Ou dans des pays scandinaves, il serait autour de 20%, et bien ce sous-investissement, il se traduit dans ce pourcentage de pauvreté si élevé qui aujourd'hui tourne autour de 20% et qui fait d'Israël le deuxième pays le plus pauvre de l'OCDE, juste derrière le Costa Rica. Donc d'abord, c'est un sous-investissement social. La deuxième question, c'est la question du ruissellement de la valeur qui a été créée. En fait, à l'identique de ce qui se passe dans la plupart des pays développés et industrialisés, eh bien, la valeur qui a été créée ces dernières années, la richesse qui a été créée, eh bien, elle n'atteint pas les classes sociales défavorisées et elle continue d'enrichir une partie, limitée de la population. Et ça, c'est l'effet Startup Nation en face de la Subscription Nation. En fait, effectivement, on a 500 000 personnes qui font partie de la high-tech qui se sont enrichi et c'est le succès du modèle économique israélien, mais cette richesse n'est pas arrivée d'une façon ou d'une autre en face des populations vulnérables, alors que c'était un peu ce que faisait le pari du ministère des Finances ou du département du budget, de dire que l'entrepreneuriat roi allait créer de la richesse qui allait pouvoir lutter ou diminuer la pauvreté.
0: Alors, en parlant justement de cette population en détresse, hein, le coût de la vie est devenu vraiment une préoccupation absolument centrale pour de nombreux Israéliens. Comment cela se traduit-il concrètement sur le terrain ?
1: Écoutez, concrètement sur le terrain, je vais partager avec vous un chiffre assez simple. Entre 2024 et 2025, il y a eu une augmentation de 27% de l'insécurité alimentaire en Israël. 27%. C'est-à-dire qu'en 2025, vous avez plus de 860 000 familles qui vivent dans une situation d'insécurité alimentaire, tout simplement parce qu'ils n'ont plus les moyens d'offrir à leurs familles une nourriture variée et en quantité suffisante, puisque c'est de cela qu'il s'agit quand on parle d'insécurité alimentaire. Cette augmentation de 27% d'une année sur l'autre sur un indicateur social, ce n'est pas un changement. Ce n'est pas une évolution, c'est un effondrement. Cet effondrement, il est lié essentiellement à la problématique du coût de la vie. Il est lié bien évidemment à la situation de guerre, et comme je le disais il y a quelques instants, au sous-investissement chronique de l'État. Mais ça vous donne une idée de comment cette question de la cherté de la vie, puisque Israël, toujours selon l'OCDE, est un des pays les plus chers de l'OCDE, le coût de la vie est le plus important, et bien comment cette question du pouvoir d'achat va mettre la tête sous l'eau littéralement de centaines de milliers de familles, de ces 860 000 familles qui ne peuvent pas finir les fins de mois, à tel point qu'ils ne peuvent pas, encore une fois, s'alimenter comme ils le devraient dans une société israélienne en 2026, près de 80 ans après la création du pays.
0: On a l'impression que ça s'est encore plus aggravé, cette situation critique, avec l'arrivée de la guerre, notamment. Qu'en pensez-vous ?
1: Chaque crise, que ce soit le Covid ou la guerre, eh bien, il va toucher différemment les différentes strates de la société israélienne. Eh bien, comme toujours, ce sont les plus faibles qui souffrent le plus. C'est ceux qui avaient déjà du mal à s'en sortir avant la guerre ou avant le Covid qui vont être les premiers à se trouver dans une situation insupportable, soit parce que les différents domaines professionnels dans lesquels ils travaillent, qui sont des emplois précaires, vont être touchés. Ça peut être le tourisme, ça peut être la culture, ça peut être l'agriculture. C'est des secteurs qui s'arrêtent à partir du moment où il y a une guerre ou une épidémie. Eh bien, ces populations-là font les premiers les frais de ces crises-là. Et d'ailleurs, si on creuse un petit peu, on regarde également l'impact global de la guerre. Si on prend un indicateur comme celui de la santé mentale, eh bien, on a mesuré l'année dernière avec l'organisation de la tête l'impact mental de la guerre sur les populations. Eh bien, les populations défavorisées témoignent dans des proportions deux fois plus importantes de l'aggravation de leur santé mentale à cause de la guerre. Deux fois plus importante que les populations normatives. Donc ça vient souligner cet effet-là que les populations fragiles sont toujours les plus impactées et les premiers impactés. C'est deux éléments différents. Ils sont les premiers à en subir les conséquences et ils subissent ces conséquences de façon beaucoup plus importante que la population normative.
0: Alors je vous ai parlé du 7 octobre 2023 qui a été la dernière crise en date, mais vous avez aussi mentionné le Covid, etc. Pendant toutes ces crises, on voit à chaque fois une mobilisation civile massive. Comment vous vivez ces moments au sein de la tête, ces moments de crise ?
1: Ben écoutez, d'abord, c'est l'ADN de l'organisation La Tête. Quand nous créons La Tête en 1996, l'idée est de dire la société civile israélienne a non seulement la responsabilité de se prendre en charge, mais aussi les ressources pour le faire. Et quand le 8 octobre au matin, comme un seul homme, la société civile israélienne se lève pour faire face aux lacunes de l'État et de la structure publique, eh bien, c'est un peu le triomphe du message de La Tête, en disant chaque citoyen est responsable de notre situation et chaque citoyen peut influencer sur le réel. Nous avons tous une capacité d'action sur ce qui nous entoure. Alors, en temps normal, c'était la pauvreté, mais en situation de crise, c'est les périodes de confinement. En situation de guerre, c'est ce qui s'est passé après le 8 octobre, les 250 000 déplacés à l'intérieur du pays. Oui. C'est ce qui s'est passé aussi au dernier mois de mars, lors du dernier round de confrontation avec l'Iran, où l'organisation La Tête, avec ses volontaires, puisque sans nos volontaires, nous ne pouvons rien faire, eh bien, nous avons distribué de l'aide d'urgence dans plus de 70 localités sous la menace des missiles iraniens, parce que nous considérions que c'était notre rôle. Donc, il y a un progrès immense du sentiment d'implication de la société civile israélienne par rapport au moment où La Tête a commencé son chemin. Mais je veux croire que c'est aussi le résultat de notre message, puisque c'est le slogan de notre organisation.
0: Alors, vous avez commencé à l'évoquer. Pensez-vous que la société civile israélienne compense aujourd'hui les insuffisances de l'État ?
1: Non, parce qu'il faut quand même remettre les choses en proportion. Nous ne sommes que la société civile, nous ne sommes que la philanthropie C'est-à-dire qu'il est clair que dans la société moderne, seul l'État a les moyens financiers, les ressources pour pouvoir impacter, je dirais, à un niveau macro, les différents sujets qui nous concernent. L'organisation La Tête, l'année dernière, a distribué plus de 200 millions de shekels de valeur d'aide d'urgence ou d'aide alimentaire. Mettez ça en proportion avec la taille du budget de l'État qui avoisine 644 milliards de shekels et vous aurez une idée du fossé en termes de capacité. C'est pour cela d'ailleurs que notre action à La Tête n'est pas simplement de dire ok à la société civile de faire son travail, aux citoyens de s'impliquer, mais il y a une très forte activité d'advocacy comme on dit, c'est-à-dire de lobby en quelque sorte pour que l'État investisse sur les questions de la pauvreté ou de l'insécurité alimentaire ou des injustices sociales en Israël. C'est une composante centrale de notre action parce que nous comprenons tous que les changements radicaux et au niveau macro se feront quand l'État décidera de s'engager fortement dans ce sujet-là.
0: Alors dans ce contexte, comment maintenir une société unie dans un contexte justement de fracture sociale, économique et politique croissante?
1: D'abord, je crois que c'est une question d'éducation. Je crois que il faut sans cesse remettre l'ouvrage sur l'établi et continuer à éduquer la société israélienne sur la nécessité de ces valeurs d'entraide mutuelle, de solidarité, d'implication sociale. C'est une des raisons pour laquelle nous avons créé il y a quelques années un mouvement de jeunesse, une association de jeunesse au sein de l'organisation La Tête, qui s'appelle la jeunesse de La Tête, pour pouvoir travailler en amont sur ces questions d'éducation à ces valeurs de solidarité, en éduquant chaque année plus de 2000 jeunes à travers le pays à ces valeurs, à cette implication, et en fait, en quelque sorte, à former le leadership social de demain. Et je crois que tout est une question de message, tout est une question de valeur. Ben-Gurion disait que la force de la société israélienne ne se mesurera pas au nombre de tanks ou à la puissance de son armée, mais bien au corpus de valeurs que nous serions capables de créer. Et je crois qu'au cœur de ce corpus de valeurs de la société israélienne en 2026, eh bien la question de la solidarité elle doit s'imposer. La question de la responsabilité mutuelle dans une société fracturée comme vous la définissez. Je crois d'ailleurs que si on cherche des moyens de recoudre cette société déchirée, de la remettre ensemble, eh bien il n'y a pas mieux que l'action sociale, puisque tout le monde est prêt à s'engager pour soulager la misère et pour tendre la main à celui qui souffre ou qui traverse une période difficile. Et je crois qu'il y a des raisons d'espérer dans cette société fracturée, quand on voit l'implication de la société civile, et quand on voit le consensus autour d'organisations comme notre organisation, comme La Tête, ou comme d'autres acteurs du secteur associatif israélien.
0: Quand vous regardez les prochaines décennies, quel est selon vous le principal défi social d'Israël ?
1: C'est une question assez difficile, mais je pense que le principal défi, c'est qu'il n'y ait pas un décrochage entre Israël Aleph et Israël Beth. Que nous puissions réduire cet écart entre une société qui vit une réalité qui est celle des 4x4 de Tel Aviv, des buildings, de la high-tech, etc. et cette société qui va vivre la réalité sociale de la périphérie géographique et sociale, celle de Ofakim, celle de Dimona, celle de Kiryat Shmona. Oui. Je pense que quand on pense aux citoyens de Kiryat Shmona et au sort de cette ville, c'est une blessure sociale dont nous avons quelque part tous la responsabilité. Eh bien, il est urgent de stopper l'aggravation de l'écart entre Tel Aviv et Kiryat Shmona. Il est urgent aussi de rétablir une égalité des chances, notamment à travers l'éducation et les infrastructures entre la région du centre et la géographie. Je pense que c'est les deux sujets. Il faut qu'il y ait une égalité des chances. Il faut que, comme on dit, Sog dit Tel Aviv soit la Sog de Kiryat Shmona. La loi de Tel Aviv et l'accès à une certaine abondance soit la même pour Kiryat Shmona.
0: Vous restez optimiste face à cet avenir que vous décrivez ?
1: Écoutez, quand on travaille dans le domaine de la pauvreté depuis 30 ans, comme nous le faisons au sein de l'organisation La Tête, l'optimisme n'est pas une question, c'est une obligation. C'est une obligation de volonté. Donc, pour moi, la question ne se pose pas, c'est un fait. Je pense que cet engagement également de l'organisation La Tête est un engagement sioniste. C'est-à-dire que nous évoluons dans une société qui est encore jeune. Moins de 80 ans pour un pays comme Israël, c'est peu. Il y a encore beaucoup à faire. Le travail n'est pas terminé. À nous de faire suffisamment pour laisser aux générations futures eh bien, quelque chose qui se rapproche le plus possible du rêve de Théodore Herzl, de la pensée de David Ben-Gurion et de tous ceux qui ont fait en sorte que ce pays existe. Le travail n'est pas terminé, les énergies sont là, les réussites sont là. Regardez ce qu'on a pu faire en 75 ans, il n'y a aucune raison qu'on ne puisse pas, en prenant les bonnes décisions et en mettant l'énergie là où il faut, que nous ne puissions pas diminuer de façon significative la pauvreté dans les 10 ou 20 ans qui viennent.
0: Pour finir, Monsieur Darmon, que représente pour vous le 30e anniversaire de la tête ?
1: Bien, beaucoup de cheveux blancs et beaucoup de travail, puisque c'est très rare pour nous de s'arrêter et de se dire « Ok, regardons derrière nous et regardons le travail accompli ». Je crois que on peut dire deux choses. On peut dire que on a essayé jusqu'à présent de faire ce qu'il fallait. Depuis la création de l'organisation La Tête, c'est plus d'1,5 milliard de shekels d'aide que nous avons distribué dans le pays. Mais je crois que cette pensée sur ce que nous avons fait jusqu'à aujourd'hui, elle est complètement éclipsée pour ce qu'il nous reste à faire. Et c'est comme ça qu'on fonctionne. On regarde devant, se disant il y a encore tant à faire et tant de chantiers à aborder que d'un côté on est impatient de se mettre au travail, parce qu'on est porté par l'élan populaire. L'année dernière, c'est 450 000 personnes qui ont fait une donation à la tête. Vous imaginez le type de soutien que ça traduit de la part de la société israélienne. Donc on est porté par cet enthousiasme-là et on est prêt à affronter les montagnes qui sont en face de nous. Et je crois que, encore une fois, vous parliez d'optimisme. L'optimisme est ce que l'on doit diffuser pour l'ensemble de la société israélienne. Et si aujourd'hui, on pense qu'on n'arrivera pas à dépasser ces montagnes, que... la polarisation du débat public ou la violence du débat l'emporteront sur le consensus et le vivre ensemble et l'unité de ce peuple, et bien alors si c'est comme ça, et bien, restons à la maison. Ce n'est pas qu'on barre les choses. Je pense que c'est une société jeune qui réagit vite et que tout est à faire encore. Donc on se donne rendez-vous dans 30 ans pour la même interview si vous levez les mains.
0: Si Dieu le veut. Monsieur Gilles Darmon, fondateur de La Tête, association qui fête aujourd'hui ses 30 ans, 30 ans de travail acharné, de bataille pour au service de la société israélienne. On vous souhaite beaucoup de réussite, bien sûr, de courage pour la suite. À très bientôt sur les ondes des Canons français. Au revoir.
1: Merci à vous pour votre invitation.
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